0: Ça va être anglais.
1: J'aime ça.
0: Vivos, Carver, West, and Woodlawn.
1: Salut.